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0: Désolé, mais la personne que vous avez appelée n'est pas disponible. Veuillez laisser un message après le signal sonore.
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0: Ah, tu te rappelles de moi?
1: Ouais, on s'est rencontrés il y a une semaine, c'est ça?
0: Ouais, dans une soirée.
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1: Le hip-hop en France?
0: Ouais,
1: je voulais savoir comment il évolue.
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